0: I want to go to the beach. C'est extrait de l'album préliminaire.
1: Hey, how about a dog song?
0: Eh oui. Et ils le veulent tous.